0: Ça va, à bientôt.
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D'accord, permettez-moi de dire merci beaucoup à tous ceux qui ont participé à cette émission d'aujourd'hui. 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Merci beaucoup, merci beaucoup, merci beaucoup. 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So jusqu'à la semaine prochaine, restez en sécurité, chers amis. Until next Saturday, que Dieu vous bénisse. God bless you. Que Dieu te bénisse. God bless you. Bon weekend. Et amusez-vous très bien.